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1: Je vais faire un récap avec tout le patrimoine, tout ce rap français. Écoute.
2: Je voulais remercier le rap à ma manière normale. 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

Je vais faire un récap avec tout le patrimoine, tout rap français. 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